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Mesdames, mesdemoiselles et messieurs, bonjour. L'actualité de ce mercredi 13 mai, au micro Nordis Rosoiro. La construction du nouveau centre de santé d'Île-Soleil devrait être achevée avant la fin de cette année, malgré plusieurs retards enregistrés sur le chantier. Répondant à une question de la députée d'Ansopin, Sandra Sultan, le ministre de la Santé, le docteur Marvin Fani, a expliqué que le projet devait initialement être livré en juillet. Toutefois, en raison des difficultés rencontrées durant les travaux, la date d'achèvement est désormais prévue pour le mois de novembre. Le projet réalisé par Dubai Civil Engineering représente un investissement d'environ 30 millions de roupies seychelloises pour le gouvernement. Une fois opérationnel, le centre proposera plusieurs services de santé, notamment des consultations médicales, des soins spécialisés, des services d'urgence, la planification familiale, le suivi prénatal, la physiothérapie, les soins dentaires, ainsi que les services de santé publique. L'enquête sur les événements survenus à la prison de Montagne Posée les 5 et 6 décembre 2024 se poursuit avec un nouvel appel à la coopération du public. La commission invite toute personne disposant d'informations ou de preuves à se manifester afin d'aider à faire avancer les investigations. La secrétaire de la commission, Chelsea Albest, a indiqué que les mises à jour et informations liées à l'enquête seront progressivement mises à disposition du public via le site officiel de la commission. Depuis la semaine dernière, plusieurs témoins, dont des détenus, ont déjà été entendus par le panel indépendant. Ils ont livré leur récit sur ce qu'ils ont vu, entendu et vécu lors des incidents survenus durant ces deux jours. À Pralins, les autorités environnementales poursuivent l'évaluation des conséquences de l'incendie qui a ravagé une partie de la forêt de Font Azor. Quelques jours après le sinistre, des agents de l'environnement ont mené une inspection détaillée afin de mesurer l'étendue des dégâts et d'identifier les espèces végétales affectées. Parmi les pertes recensées figurent plusieurs arbres de coco de mer, dont certains nécessitent plus de 25 ans pour atteindre leur maturité. Plusieurs espèces d'insectes endémiques ont également été touchées par l'incendie. Les agents ont passé près de 5 heures à examiner les 10,5 hectares de forêt affectés par les flammes. À l'étranger, la plus haute juridiction d'Afrique du Sud a statué que les ressortissants

étrangers ne peuvent pas présenter une nouvelle demande d'asile une fois que leur demande a été rejetée. La Cour constitutionnelle a estimé que le fait d'autoriser des demandes répétées sans limite en absence d'une législation appropriée risquait de créer un cycle sans fin, empêchant les expulsions et provoquant un chaos administratif. Cette décision met fin à une longue affaire intentée par deux ressortissants du Burundi qui avaient déposé une nouvelle demande d'asile en 2018 après le rejet de la demande initiale en 2014. Et enfin, le Premier ministre britannique, Sir Keir Starmer, doit rencontrer ce matin le ministre de la Santé, West Streeting, l'un de ses rivaux potentiels à la tête du parti, alors que son gouvernement fait face à une tentative des députés travaillistes de les destituer de ses fonctions. Cette rencontre intervient après la démission de 4 ministres, dont la députée de premier plan, Jess Phillips, qui a quitté son poste de ministre chargé de la protection des personnes vulnérables, et Zubi Ahmed. Plus de 80 députés travaillistes ont également exhorté Sir Keir à démissionner, révélant des profondes divisions quant à l'avenir du Premier ministre. Voilà, ainsi s'achève l'actualité. Merci de votre attention. Agréable journée à tous et à toutes.

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Et oui, ça c'était Lucky Dubé avec Who's Gonna Love Me The Way I Am. 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

Et ça, c'était Cosman avec Wonder. 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

Et ça, c'était Miley Cyrus avec I Adore You. 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
2: Excellente soirée à toutes et à tous. Et oui, vous avez passé une journée stressante, fatigante. Ne vous en faites pas. Paradise FM est là pour vous détendre ce soir avec deux bonnes heures de musique nostalgique. Les années 70 et les années 80. Deux bonnes décennies souvenirs pour vous ici sur votre radio Paradise FM. Et on salue tout le monde qui nous écoute ici aux Seychelles. On salue les îles de l'océan Indien et sans oublier la diaspora qui nous écoute un peu partout dans le monde. Et tout ça grâce à travers notre application mobile et à travers notre site web sbc.si. Et vous nous écoutez également à travers d'autres réseaux numériques. Et merci d'être bien branché ou connecté ce soir. Nostalgia, c'est votre must de la soirée. C'est avec Marie-Paul Bell qu'on va démarrer cette émission avec l'un de ses tubes des années 70. Ce tube qui évoque le désir de voyage, l'envie de ne pas s'attacher et aussi une forme de mélancolie vagabonde. L'âme qui vogue avec Marie-Paul Bell. Bonne soirée à toutes et à tous.

Sur les ondes de Paradise FM, voici cette chanson du chanteur grec Demis Roussos, sortie en 1971. C'est son premier succès majeur en solo, extrait de son album On the Greek Side of My Mind, mêlant des sonorités douces, orientales et pop, marquant le début d'une carrière internationale prolifique.

Les grands fans de Demis Roussos qui nous écoutent en ce moment, on vous salue. Et chez vous, vous avez peut-être tous les albums audio de Demis Roussos avec ses meilleurs succès musicaux, n'est-ce pas? Qui pourra te dire combien je t'aime? Ça, c'est un tube emblématique de Mike Brant qui date de 1974, caractérisé comme une ballade pop. Et cette chanson a été écrite par Michel Jourdan et produite par Alain Krief. Cette chanson de 2 minutes et 41 secondes met en valeur la voix puissante de Mike Brant et surtout son accent, on l'adore ici sur les ondes de Paradise FM, n'est-ce pas? Nostalgia, votre must de la soirée, restez branchés ou connectés jusqu'à la fin de cette émission. Il y a encore d'autres belles musiques à venir pour vous sur votre radio.

Et oui, quel groupe des années 70, les Jackson 5, mesdames, mesdemoiselles et messieurs, surtout avec leurs différentes tournées chaque année un peu partout aux USA. Rainy Night in Georgia, chanson country soul mélancolique écrite par Tony Joe White qui date de 1967, mais c'est la version de Brooke Benton que je vous propose sur Paradise FM. Ça date des années 70, 1970, et cette chanson raconte la solitude et le manque de l'être aimé. À suivre, Me and Mrs. Jones. Oui, ça va vous faire plaisir. Avec Billy Paul, ce sera dans quelques petites minutes.

Une chanson très sensuelle, n'est-ce pas? Signée Billy Paul sur Powered Eyes FM. Nostalgia, le meilleur de la musique souvenir avec cette chanson d'Anne Murray, sortie en 78, devenue son plus grand succès et aussi un classique de la pop country. Et cette chanson a été écrite par Randy Goodrum. Cette ballade raconte un amour inconditionnel. Et sachez que ce morceau a permis à notre chère Anne Murray de remporter le Grammy Award de la meilleure performance vocale pop féminine en 1979.

C'était Anne Murray pour le meilleur de la musique. You Needed Me. Quelle magnifique chanson. Love. Moins 4, parce que vous étiez en 78. Moins 4, voilà, vous êtes en 74. You Are So Beautiful, interprété par Joe Cocker. C'est une célèbre ballade soul rock sortie en novembre 74 sur l'album I Can Stand a Little Rain. Et juste après, ce sera Space Love Travel avec Fun Kiss.

C'était Step by Step avec People sur votre radio. Voici le groupe ABBA. Oui, quel groupe des années 70. Knowing me, knowing you. Vous êtes en 77. Écoutez ça.

Knowing Me, Knowing You avec ABBA sur Paradise FM, c'est Nostalgia. Voici Dynamite, Tony Camilo et Bazooka qu'on écoute tout de suite. Et bien sûr, ce morceau figure sur l'album Bazooka. Vous êtes en 1975. Attention les amis, dans pas trop longtemps, vous serez dans l'univers des années 80 et tout ça grâce à votre émission hebdomadaire. Ça s'appelle Nostalgia.

Voici le premier single emblématique du groupe britannique The Robots, sorti en 74. Voici Sugar Baby Love. Vous êtes toujours avec Jonathan Agatin, ici sur les ondes de Paradise FM pour votre émission Nostalgia. Et dans quelques minutes, ce seront vos plus beaux tubes des années

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2: Moins de 60 minutes à passer ensemble sur les ondes de Paradise FM. Bienvenue à vous. On vous souhaite une magnifique soirée. Et oui, c'est sûr et certain que vous resterez avec nous, bien branchés, bien connectés jusqu'à la fin de cette émission. Les années 80, les années lumière, comme dirait Jonathan. Voici cette célèbre chanson écrite et interprétée par le célèbre chanteur britannique Phil Collins, sortie en 84. Against All Odds.

Sachez que cette chanson a été reprise par Mariah Carey durant les années 90. Merci beaucoup Phil Collins pour ce très beau morceau Broken Wings. Vous êtes en 85. Ça, c'est un très beau slow du groupe pop rock américain Mr. Mister. Voilà, de l'album Welcome to the Real World. Et ce tube a atteint la première place du Billboard Hot 100 en 1985, y restant deux petites semaines.

Broken Wings avec Mister Mister sur votre radio. Vive les années 80. Et on va écouter bien sûr cette balade pop rock emblématique du duo suédois Roxette, sorti en 88 de l'album Look Sharp. Listen to your heart.

Si vous nous rejoignez, bienvenue. Vous êtes à bord de Nostalgia sur les ondes de Paradise FM avec les années 70 et les années 80. Et en ce moment, vous êtes dans les années 80 et c'est la dernière partie de cette émission. Alors, profitez-en pleinement. Hein. Il y a de la bonne musique pour vous ici sur votre radio. Voici le single des Tears for Fears sorti en 89, issu de l'album The Seeds of Love. C'est une chanson pop rock que je vous invite à écouter. Sowing the Seeds of Love. À suivre Moon Ray avec Comanchero.

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1: Vive la musique francophone sur votre radio Paradise FM. Voici Étienne Dao. Ce morceau est sorti le 1er mars 1984. Extrait de l'album La Notte, La Notte. Ce titre, devenu son premier grand succès, célèbre l'insouciance et l'évasion amoureuse marquée par la participation de la chanteuse Lio au chœur.

Etienne Dao, Elio sur votre radio. Eye of a Tiger, célèbre chanson du groupe de rock américain Survivor, sorti en 82. Et ce morceau a été composé à la demande de Sylvester Stallone. Ce tube est le thème principal du film Rocky 3, qui date de 1982, devenu un hymne de motivation mondiale. Eye of a Tiger avec Survivor.

Même si vous l'avez regardé à plusieurs reprises, Rocky 3 bien sûr avec Sylvester Stallone, c'était Survivor avec Eye of a Tiger. Voici Fine Young Cannibals avec bien sûr ce morceau qui domine l'album The Raw and the Cooked. She Drives Me Crazy.

Nostalgia, l'émission qui vous donne du peps ce soir. Oui, surtout celles et ceux qui bossent en ce moment, vous méritez du courage et vous méritez pleinement le meilleur de la musique sur les ondes de Paradise FM. Merci de travailler dans la joie, dans la bonne humeur, et je sais que c'est votre

votre décennie à vous, votre décennie souvenir, les années 80. Tarzan Boy, pourquoi pas, ça vous tente? Ça, c'est le premier single de ce groupe italien Baltimore, a sorti en 1985. Et croyez-moi, c'est un véritable tube italo-disco synth-pop. La chanson est connue pour son rythme entraînant et son célèbre cri de Tarzan. Let's go!

Nostalgia prend fin dans quelques petites minutes. C'était Jonathan Agatin au micro, à la technique et à la programmation musicale. Et merci d'être toujours fan de cette chaîne radio Paradise FM. C'était Nostalgia avec les meilleures chansons des années 70 et des années 80. Et c'est avec le plus grand plaisir que je vais vous retrouver la semaine prochaine. Si ça vous tente, oui. Merci beaucoup et restez toujours fidèles au poste. Dans quelques instants, la suite des émissions sur les ondes de Paradise FM. Et c'est fou ce que le temps passe si vite. Gros bisous, ciao ciao. On va terminer cette émission en beauté. Et oui, pourquoi pas, on peut dire ça en beauté. Avec bien sûr Guns N' Roses, vous êtes en 87. Voici Sweet Child O' Mine. Ça c'est un véritable hymne reconnu pour son riff de guitare iconique de Slash. La chanson c'est une déclaration d'amour d'Axel Rose à sa compagne de l'époque, Erin Everly. Et bien sûr, ce morceau a dépassé le milliard de views sur YouTube. Gros bisous, à la semaine prochaine.

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2: La musique est aujourd'hui. La chine, on va vous écouter, vous allez avec de la journée. Comme si je me disais là, comme travail, vous passez pour la journée, vous allez

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